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Ben, et bienvenue à toi. Un gros bonsoir à Dounia qui vient de se connecter. C'est bientôt la fin, les amis. Le vieux commence à fatiguer.

les amis du 93.7 FM, le www.radiosim.fr, c'est House Dance Floor. Il n'y a eu que du lourd ce soir à partir de 22h. La semaine prochaine, on recommence, je l'espère, avec vous. On a Mylène, on a Chris G, on a Bibal, on a Théo, on a du monde qui est venu, qui est passé ce soir. TikTok, c'est le TGV des réseaux sociaux. La prochaine fois, on s'abonne, on suit, on reste et on passe la soirée ensemble.

ça alerte Facebook. Coupure. Si ça coupe, on revient tout de suite. Ah, ça fait deux fois que je suis obligé de reprendre la vidéo.

Allez, Rashbitz, il est là. Ah, il y a un problème technique, Rashbitz. Hein. Un problème software. Une mauvaise mise à jour. On va lutter contre ça ce soir.

Allez, j'attendais Georges Colly, mais il est pas revenu. Vous avez envoyé du bon son, les amis. On va faire la pause clope et on revient tout de suite.

7 FM, juste avant la pause club. Christophe Guidicelli, Magucha, il y a du monde. Ah, il est pour vous celui-là. J'attendais ma pause, il est 1:30. De toute façon,

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Sound good, Charlie. Allez, ça mérite un partage.

une des dernières Winter Party Mix. Les beaux jours arrivent. Stankovic, Viva, Christophe Guidicelli, Rush Beats.

Allez, la visite.

Il va même pas chier de respirer lui avec ses blagues. Allez, on reprend un fou. 150 personnes en live. Partage dans la France et les Dom Tom. Merci Christophe.

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1: Yeah, Ben Ben, il est 1h03 du matin et il a un café. Ça mérite un café Brasil juste après. Allez, bouge pas, le prochain est pour toi, c'est café Brasil.

0: Énergie solaire, monsieur Guidicelli. On est en avance sur notre temps.
1: Si tu me quisieras,
0: ça se trouve dans tous les magasins de jouets.
1: Muchacho guapo, ven pa'ca. 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
0: Allez, prochain morceau, les amis.

Allez, rendez-vous. N'hésitez pas, rendez-vous sur le profil d'Hervé Dorel pour de la nouveauté, des soirées charcutes.

y a pas plus vieux que lui ici. Connu sous le nom du Loup Blanc, Lawari.

Ayrila l'ancien. Après avoir voyagé dans toute la France. Et oui, Festival de Bourges. La Wari, il est là.

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Retour sur Radio Système, c'était les informations délivrées par notre partenaire Radio France Internationale. On continue nos programmes.

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serait transmuté. La joie, la danse, un passage obligé. Où la parole est belle et nous ensorcelle. Où l'harmonie est reine. La douceur acceptée. L'art et la philosophie reconnus comme nécessaires.

trônant fièrement sur la place Gambetta, la tour de l'horloge et la mémoire vivante de Vauvert. 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Vauvert et sa tour de l'horloge, c'est une histoire d'amour, des siècles de partage, de joie et de peine. L'office de tourisme Cœur de Petite Camargue, en partenariat avec la mairie, a organisé des visites flash de la tour de l'horloge. 45 minutes de pur bonheur et de découverte de ce magnifique édifice. La restauration a été minutieuse et la tour de l'horloge est prête à vous accueillir. Les réservations se font directement auprès de l'office de tourisme Cœur de Petite Camargue par téléphone au 04 66 88 28 52. L'entrée est gratuite pour les habitants de la communauté des communes de Petite Camargue et à 3,50 € pour les extérieurs. Attention, le nombre de places est à 8 personnes et la réservation est obligatoire. Bonne visite! Pour le mois de juin, vous pourrez visiter la tour de l'horloge le jeudi 4 juin à 10h, le mardi 16 juin à 10h et le mardi 23 juin à 10h.

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2: Pourquoi la beauté est essentielle pour l'être humain? Bonjour à toutes et à tous, aujourd'hui on va parler philo. Et nous allons parler d'un thème qui, je le pense, peut être réconfortant face au monde actuel. Nous allons parler de la beauté. Et oui, qui n'a pas ressenti de la joie, de l'enthousiasme en regardant un tableau, en écoutant de la musique, en admirant la nature du haut d'une montagne? Sans parler de ce que l'on peut trouver beau ou non, car c'est en effet subjectif, on peut s'intéresser à ce que la beauté nous fait ressentir. Quel est son impact dans nos vies? Tout d'abord, qu'est-ce que le beau? Eh bien, en philosophie, on peut dire qu'il y a deux grandes directions de la beauté. L'une prend la beauté au sens premier, c'est-à-dire de manière subjective. Une beauté qui est dans l'œil de celui qui regarde. C'est ce que nous dit Platon dans une vision antique, les proportions, l'harmonie d'un assemblage d'éléments. Pour Hegel, au contraire, la beauté se rapporterait plus à l'esprit. Pour lui, elle est spirituelle, intellectuelle. Il disait d'ailleurs que la beauté artistique est la beauté née de l'esprit et née à nouveau de lui. La beauté s'avérait être une sensation agréable dans la vie des êtres humains. Mais son rôle ne se limite pas à cela. Dans son œuvre « Critique de la faculté de juger », Kant relie la beauté à une émotion qui viendrait nous submerger. Ce sentiment de quelques instants viendrait mettre une pause dans le cours de la vie d'une personne. Pour Kant, cet instant est désintéressé. Nietzsche vient rajouter à cela que c'est une question vitale. La beauté nous fait nous sentir vivants, un moment qui permettrait l'évasion du quotidien. L'être humain est doté de sensibilité et d'une partie émotionnelle importante. La présence de la beauté dans l'œil de celui qui regarde peut renvoyer à une idée d'espoir. En effet, le beau évoque un sentiment positif qui incite à espérer. Celle-ci pousserait l'homme à vivre pleinement. Percevoir le beau, c'est croire, aspirer à un futur qui n'exclut pas la beauté. Alors, comme le disait Fyodor Dostoïevski, la beauté sauvera le monde. Prenons donc le temps de voir le beau.
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2: Le 28 mai, à l'occasion de la 13e édition du dispositif de prévention des risques d'incendie Gaffe au feu dans le Gard, près de 1000 enfants des établissements scolaires ont été accueillis dans le parc du Castellas à Vauvert avec des ateliers ludiques enseignant les gestes à avoir en cas d'incendie. Écoutez Maude Bournet, chef de projet à l'Institut français des formateurs en risque majeur et environnemental.
3: Bonjour, Maude Bournet de l'IFO-RME, I2FO-RME, Institut français de formateurs en risque majeur et protection de l'environnement, et je suis chef de projet dans la structure.
4: Alors, cette journée ici à Vauvert, au parc du Castellas, de quoi s'agit-il ?
3: Alors, c'est une journée de sensibilisation à destination des scolaires du CE2 à la 5e, donc jusqu'au collège, et une journée de sensibilisation aux feux de forêt.
4: Alors, les élèves sont sensibles à cette ouverture, à ce passage d'informations concernant les risques d'incendie. Comment vous les abordez ?
3: Alors, on trouve que c'est un public très captif. Voilà, ça correspond aussi à une tranche d'âge qui est en mesure, en fait, de prendre beaucoup d'informations et qui est en train de construire sa pensée, son raisonnement. Donc, du coup, c'est important, justement, de donner tous les éléments pour qu'ils puissent réfléchir en toute conscience. Donc c'est une tranche d'âge qui est très très réceptive en fait, de 8 à 12 ans, les enfants. Et ce sont des relais après, au sein de la société, au sein de leur famille, au sein de leurs amis, pour pouvoir porter un petit peu les messages qu'on leur aura donnés aujourd'hui de prévention des feux de forêt.
4: Alors aujourd'hui, cette journée, les élèves sont de quelles écoles et viennent-ils ?
3: Alors ils viennent des écoles principalement de Vauvert. Voilà, principalement de Vauvert, et on a aussi quelques collégiens de 6e aujourd'hui, 3 classes de collège aussi qui sont avec nous. Et l'événement dure 4 jours. Il y a eu une première journée à Saint-Gilles, mardi. Hier, une journée en centre de loisirs à Vauvert. Et puis aujourd'hui et demain, au parc du Castellas à Vauvert. Et au total, on aura accueilli 1550 enfants sur 4 jours.
4: L'État, les municipalités, le conseil général sont partie prenante ?
3: Alors, la préfecture co-organise avec nous l'événement. Gaffe au feu, c'est un concept national que l'IFO-RME a développé. Et ensuite, on le reproduit sur chaque territoire qui le souhaite. Et donc, la préfecture nous a contactés pour mettre en place un gaffe au feu. C'est la 3e édition cette année.
1: 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Un projet porté par des jeunes motivés pour des jeunes. Les équipes de prévention spécialisées, Samuel Vincent et l'espace de vie sociale Booster 3.0 de Beaucaire vous donnent rendez-vous pour les Olympiades 2026. C'est dimanche 14 juin au magnifique château d'Espéran à Saint-Gilles. Au programme, défis sportifs, animations, rencontres et convivialité. Une journée ouverte aux jeunes de 12 à 18 ans et au public. Buvette et snacking sur place pour profiter pleinement de l'événement. Un projet qui valorise le sport, la mixité, le patrimoine et la rencontre entre jeunes de différents horizons. Les inscriptions sont déjà ouvertes. Vous pouvez contacter Lucie au 06 65 46 05 86, 06 65 46 05 86 ou par mail lgaudet@samuelvincent.fr. Les Olympiades 2026, c'est au château d'Espéran. C'est dimanche 14 juin 2026. Allez, venez relever le défi.
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0: Tout savoir sur les festivals, les concerts, découvertes musicales, Hugues.
1: La prochaine soirée This Is Not A Love Night vous donne rendez-vous pour le vendredi 3 juillet à partir de 20h30. Une soirée résolument garage punk proposée par Paloma Anime. Vous retrouverez Public House, groupe punk en pleine ascension, originaire de Melbourne, formé en 2023. Public House délivre un punk à très haute intensité, fait d'énergie brute et de riffs hurlants. Vous retrouverez également le groupe The Spitters, fruit de l'amitié et d'une complicité créative entre Maxime et Richard et Dorian Lae Casale. Né en 2013 sur les bancs d'un collège toulonnais, le jeune binôme de musiciens s'essaie à de divers registres. Pendant les 10 années qui suivent, ils enchaîneront les albums et les tournées aux quatre coins de l'Europe. Parfois aux côtés de pointures telles que Suicidal Tendencies, T-Segal, Private Function et bien d'autres. Rendez-vous donc le vendredi 3 juillet à partir de 20h30. Pour assister à cette soirée This Is Not A Love Night avec les groupes Public House et The Spitters, ça vous coûtera 8 euros. Ouverture des portes à 20h. Programmation intégrale et informations complémentaires sont à retrouver sur paloma-nîmes.fr. Paloma, c'est Mas des Noyers, chemin de l'aérodrome à Nîmes.

0: 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Il est 6h en temps universel, 2h à Washington.
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0: Toute l'actualité internationale, c'est avec Marion Kazanov. Bonjour Marion.
2: Bonjour Pierre.
0: Et à la une, ce protocole d'accord de paix entre l'Iran et les États-Unis.
2: Une signature imminente, promettent Donald Trump et le médiateur pakistanais. L'Iran est plus mesuré alors que les termes de l'accord sont toujours flous, surtout sur le volet du nucléaire iranien. Malgré les frappes israéliennes, les pénuries, les ruines à perte de vue, les Palestiniens de Gaza ne baissent pas les bras. Certains d'entre les ruines se reconstruisent leur maison. Un reportage à suivre. Dans l'Est de la RDC, le bilan de l'épidémie d'Ebola revu à la hausse. Les soignants déplorent une méfiance de la population qui va parfois jusqu'à la violence. Et puis en football, les matchs s'enchaînent à la Coupe du Monde. Haïti faisait son retour dans la compétition après plus de 50 ans d'absence. Malgré la défaite des Grenadiers 1-0 contre l'Écosse, les supporters restent fiers de leur équipe. En basket aussi, ça n'était pas arrivé depuis plus de 50 ans. La victoire des New York Knicks en finale NBA, on en parle dans le journal des sports après cette édition.
0: Il a été maintes fois annoncé, cet accord de paix entre l'Iran et les États-Unis. Un protocole en ce sens pourrait bientôt être signé.
2: Le Pakistan, médiateur dans le conflit, tablait hier sur une signature dans les 24 heures. Ce sera bien ce dimanche, promet aussi de son côté Donald Trump. Ce qui serait pour lui un beau cadeau d'anniversaire. Il fête ses 80 ans aujourd'hui. Pourtant, l'Iran est beaucoup plus mesuré. Siavosh Ghazi, vous êtes notre correspondant à Téhéran. Le chef de la diplomatie iranienne parlait hier d'une signature dans les prochains jours.
3: En fait, l'Iran refuse de signer aujourd'hui le document. La question, c'est de ne pas faire un cadeau à Donald Trump qui fête son anniversaire. Mais on sait que le document a été finalisé. Donc, la signature de l'Iran devrait intervenir demain ou après-demain. L'Iran estime avoir obtenu le maximum de choses. Tout d'abord, cesser le feu au Liban pendant cette période. Ça, c'est très important pour l'Iran. Ensuite, le contrôle du détroit d'Hormuz, puisque même si après le déblocage des ports iranien, le détroit sera réouvert. L'Iran percevra des droits pour assurer la sécurité du trafic maritime, mais également pour la protection de l'environnement. Un document avec Oman devrait être publié d'ici quelques jours. Et en ce qui concerne des réparations de guerre et le déblocage des avoirs iraniens, le Qatar aurait accepté de débloquer 12 milliards de dollars le premier jour. Et en ce qui concerne le nucléaire, pas question d'en parler pour l'instant. La seule chose que l'Iran acceptera de faire, c'est de diluer ici même en Iran les stocks d'uranium enrichis à 60% pour les ramener à 20 ou peut-être même à 3,67%.
2: Siavosh Ghazi, correspondant de RFI à Téhéran. Ce protocole d'accord comprend donc aussi le Liban. On l'a vu avec notre correspondant. C'était une condition de l'Iran pour négocier, obtenir donc un cessez-le-feu dans le pays. Mais en attendant la signature du protocole d'accord, l'armée israélienne poursuit ses frappes dans le sud et dans l'est du Liban. Elle avait lancé des appels à évacuer un peu avant.
0: L'armée israélienne poursuit également ses frappes à Gaza.
2: Malgré un cessez-le-feu en vigueur depuis le mois d'octobre, frappes quasi quotidiennes, la vie des Gazaouis est toujours très difficile. Ils vivent sur 40% de l'enclave et manquent de tout. Les dégâts sont considérables. Les champs de ruines s'étalent à perte de vue. Mais certains n'attendent pas le retrait de l'armée israélienne pour reconstruire leur maison. C'est le cas d'Ala Jouda. Il ne veut pas baisser les bras. Il a construit avec les moyens du bord une habitation en bois. Reportage dans la bande de Gaza de Rami Almegari avec Frédéric Misselin à Jérusalem.
4: Des petites lattes de bois qui forment un chalet sur les fenêtres du plastique transparent tendu. Ala Jouda n'a pas ménagé ses efforts pour construire sa maison. Avant la guerre, ce Gazaoui était entrepreneur en bâtiment. Déplacé de camp en camp avec sa famille, Ala a fini par dire « ça suffit ».
5: Nous avons beaucoup souffert de la vie dans les camps. Les tentes manquent d'intimité et d'hygiène. Alors je me suis dit, la meilleure des choses à faire serait de retourner dans ma maison détruite et de construire quelque chose en bois et être en sécurité.
4: Première étape, déblayer les décombres. De l'ancien logement sur 4 étages, il ne reste rien. Puis le père de famille nivelle, bâtit, assemble.
5: Ça nous a pris environ 25 jours. Bien sûr, les outils étaient très simples et évidemment, il n'y avait pas d'électricité.
4: Aujourd'hui, le chalet dispose d'une surface de 40 mètres carrés. Anine, son épouse, est fière du résultat.
6: C'est presque comme avant la guerre. Il y a un salon, une chambre, une salle de bain. Nous avons enfin de l'intimité, de la stabilité et du confort. Cet endroit, c'est comme un petit rêve.
4: La maison de la famille Jouda reste un habitat précaire, construit sur des ruines. Rami Almegari dans la bande de Gaza, Frédéric Misselin, Jérusalem, RFI.
0: RFI 7h05 à Kinshasa, en République démocratique du Congo. Le gouvernement condamne les violences lors du rassemblement de l'opposition.
2: C'était vendredi dans la capitale, un rassemblement de la coalition C64 contre le projet de réforme constitutionnelle. Les autorités font état de blessés parmi les manifestants et les forces de l'ordre, ainsi que d'importants dégâts matériels. Elles annoncent également des vérifications pour établir les circonstances exactes des violences. L'opposition, elle, accuse la police d'une répression brutale ayant fait 2 morts vendredi.
0: À l'RDC, où les autorités donnent un nouveau bilan de l'épidémie d'Ebola.
2: Selon les chiffres du ministère de la Santé publiés hier, le nombre de cas confirmés est désormais de 710 pour 149 décès. Des chiffres toujours difficiles à établir à cause de la méfiance de la population envers le personnel soignant. Dans l'Est, près de Bounia, des tentes de l'ONG Alima ont été brûlées par un malade fin mai dans la zone de santé de Rwampara. Cette semaine, les soignants de cette même zone ont été attaqués. Coralie Pierret a pu se rendre sur place.
7: Vêtues de leur blouse de tous les jours, 3 infirmières sont occupées à faire l'inventaire du matériel médical. Dans ce centre de santé de Rwampara, c'est le calme plat. L'une d'elles explique que les malades désertent les lieux par peur d'un diagnostic Ebola.
8: Il y a vraiment la diminution. Même des derniers jours ici, ils ont commencé à fréquenter.
7: Une méfiance qui se retourne parfois contre elles.
8: On nous dit, c'est vous qui nous tuez, c'est vous les infirmiers, c'est vous. Ça se passe toujours, à tout moment.
7: Cette suspicion, elle se ressent jusque dans les allées du marché de Rojo. Là-bas, une vendeuse de vêtements qui a souhaité rester anonyme vit sa toute première épidémie d'Ebola.
9: Il y a encore des résistances parmi la population. Le personnel soignant a fait du porte-à-porte pour sensibiliser la communauté. On nous a dit qu'en cas de symptômes, comme la diarrhée par exemple, il faut se rendre le plus tôt possible à l'hôpital.
7: Juste à côté de son stand, Solidarité Internationale a installé un point de lavage des mains. C'est l'un des 50 prévus par l'ONG dans la zone. Bienvenue Kamangou est le responsable des activités eau, hygiène et assainissement.
10: Ce n'est pas tout le monde qui l'accepte, vu que c'est une pratique qui n'est pas courante dans la communauté.
7: Lors de la dernière grande épidémie en 2018-2020, la résistance communautaire était devenue l'un des enjeux majeurs de la riposte sanitaire. Coralie Pierret, de retour de Rwampara, RFI.
2: À Madagascar, le gouvernement de la refondation fait marche arrière. Il suspend la taxe sur les véhicules à moteur et pourrait même la supprimer au vu du tollé provoqué. Le mouvement Gen Z prévoyait de manifester contre cette taxe ce week-end, selon le ministre de l'économie et des finances. Le texte avait été adopté par les députés sous le précédent gouvernement. Il sera donc réexaminé en commission et probablement abrogé.
0: Une autre contestation de la jeunesse prend de l'ampleur. Ça se passe en Inde, Marion.
2: Le parti des cafards a transformé une satire en mouvement après avoir fédéré des millions d'internautes en quelques semaines. Il a multiplié les rassemblements dans plusieurs États indiens durant la semaine. Porté par une jeunesse en colère, le collectif cherche désormais à convertir sa popularité sur Instagram en influence politique. À New Delhi, correspondance d'Abdullah Erali.
11: Je suis un cafard.
12: De Delhi à Lucknow, les manifestants ont repris ce slogan toute la semaine. Au micro, le fondateur de ce mouvement satirique né sur Instagram, Abhijit Dibke, fait la tournée des États indiens.
11: J'ai lancé le parti des cafards comme une blague. Mais c'est votre ras-le-bol, votre rage contre ce gouvernement qui a fait de cette farce un mouvement sérieux.
12: Derrière l'humour, le mouvement exige plus d'équité et d'opportunités. La révolte est née quand un haut magistrat a comparé la jeunesse indienne à des cafards. Adeli Sudipta, enseignante, mesure le désarroi de ses étudiants.
13: Je pense que ce n'est qu'un début. Ils doivent se sentir désespérés. Et par-dessus tout ce désespoir, si on leur jette une insulte à la figure, connaissant la Gen Z, j'ai beaucoup d'étudiants, ils ne vont pas se laisser faire.
12: Si certains observateurs doutent de sa capacité à s'inscrire dans la durée, le parti des cafards élargit ses revendications. Il exige la démission du ministre de l'Éducation, qu'il juge responsable des fuites massive aux récents examens nationaux d'entrée en faculté de médecine. Abdullah Erali, New Delhi, RFI.
2: Les Suisses appelés à voter aujourd'hui pour un référendum, une initiative anti-immigration qui propose de plafonner la population du pays. Il s'agirait donc de limiter l'immigration pour ne pas que le pays passe le cap des 10 millions d'habitants. Les étrangers représentent un quart de la population en Suisse.
0: On revient sur ce référendum dans une heure dans le journal de Martin Guèze. Ce scrutin-là n'a lieu qu'en 2027, mais les Français en entendent parler tous les jours.
2: Oui, la présidentielle où de nombreux candidats sont déjà déclarés. Ce n'est pas le cas de Raphaël Glucksmann. Orban, du moins pas pour l'instant. Le député européen, président du parti public, du président parti Place Publique, organisait un premier test hier avec un rassemblement en région parisienne. Il espère prouver qu'il a assez de soutien pour éviter de passer par la case primaire chez les socialistes.
14: Retour sur Radio Système, c'était les informations délivrées par notre partenaire Radio France Internationale. On continue nos programmes.
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3,50 € pour les extérieurs. 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
2: L'homme est-il enchaîné à son destin? Bonjour à toutes et à tous. Aujourd'hui, on parle philo. Pourquoi ne pas se demander si l'homme est finalement maître de son destin? Alors, pour cela, on va s'appuyer d'un film dont le nom ne vous sera pas inconnu. Il s'agit en effet du film de Steven Spielberg, Minority Report. Alors, pour faire court, en 2054, la société est dotée d'une organisation sophistiquée qui prédit les crimes à venir aux policiers de l'agence pré-crime. Mais un jour, un des agents de la brigade découvre qu'il va commettre un crime prochainement. Il va donc se plonger dans le fonctionnement du système pour comprendre comment cela est censé lui arriver. Mais oui, l'idée que l'on puisse prédire des événements ferait frémir plus d'un philosophe, comme Aristote, qui pense que seule la sphère humaine permet la délibération et le choix. L'homme n'est donc pas soumis à des puissances supérieures à sa propre réflexion. Sans oublier bien sûr la pensée stoïciste, propre aux philosophes stoïciens, qui pensent que tout ce qui ne dépend pas de nous ne peut nous atteindre. Seulement, si on reprend Minority Report et notre agent censé commettre un crime, cela ne dépend pas de lui et pourtant cela va impacter toute sa vie. Pour ceux qui ne l'auraient pas vu, je vous laisse regarder le film pour découvrir comment celui-ci traite le sujet. Mais en attendant, Spinoza nous propose une réponse. Pour lui, tout ce qui existe est déterminé à exister et à agir d'une certaine manière selon les lois de la nature. Il précise d'ailleurs dans l'éthique que les hommes se croient libres parce qu'ils sont conscients de leurs actions, mais ignorants des causes qui les déterminent. Pour Spinoza, la vraie liberté, c'est de comprendre les causes qui nous poussent à agir ainsi. En reprenant le raisonnement de Spinoza, imaginons que par colère, un individu jette une assiette au sol. Au premier abord, cela semble être un acte inutile et insensé, mais cela résulte de plusieurs paramètres comme une mauvaise journée ou le tempérament de l'individu. Je pense qu'à ce stade, il peut être intéressant d'évoquer l'effervescence de la justice prédictive, aussi appelée legal tech. Elle est faite à partir d'algorithmes permettant de calculer l'issue d'un procès. En France, une simulation est possible avec Case Law Analytics. Elle interroge des bases de données pour anticiper les chances de réussite d'une procédure. Pour certains contentieux, plus de besoin de passer devant un juge. Cependant, cela pose des problèmes tels que la sécurité des données, mais aussi une uniformisation des peines, car la norme réalise ce qu'elle énonce, ne faisant donc pas appel à l'appréciation du juge pour chaque situation. La solution? Eh bien, réguler et contrôler le pouvoir des algorithmes. De nouveaux défis naissent. Alors, comme l'exprimait Albert Einstein, les machines un jour pourront résoudre tous les problèmes, mais jamais aucune d'entre elles ne pourra en poser un. La technologie a des limites que l'homme n'a pas. C'est pour cette raison qu'il est important de l'encadrer sans la faire valoir par-dessus tout.
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2: Le 28 mai, à l'occasion de la 13e édition du dispositif de prévention des risques d'incendie Gaffe au feu dans le Gard, près de 1000 enfants des établissements scolaires ont été accueillis dans le parc du Castellas à Vauvert avec des ateliers ludiques enseignant les gestes à avoir en cas d'incendie. Écoutez Maude Bournet, chef de projet à l'Institut français des formateurs en risque majeur et environnemental.
3: Bonjour, Maude Bournet de l'IFO-RME, I2FO-RME, Institut français de formateurs en risque majeur et protection de l'environnement, et je suis chef de projet dans la structure.
4: Alors, cette journée ici à Vauvert, au parc du Castellas, de quoi s'agit-il ?
3: Alors, c'est une journée de sensibilisation à destination des scolaires du CE2 à la 5e, donc jusqu'au collège, et une journée de sensibilisation au feu de forêt.
4: Alors, les élèves sont sensibles à cette ouverture, à cette passage d'informations concernant les risques d'incendie, comment vous les abordez ?
3: Alors, on trouve que c'est un public très captif. Voilà, ça correspond aussi à une tranche d'âge qui est en mesure, en fait, de prendre beaucoup d'informations et qui est en train de construire sa pensée, son raisonnement. Donc, du coup, c'est important, justement, de donner tous les éléments pour qu'ils puissent réfléchir en toute conscience. Donc, c'est une tranche d'âge qui est très, très réceptive, en fait, de 8 à 12 ans. Les enfants, et ce sont des relais après au sein de la société, au sein de leur famille, au sein de leurs amis, pour pouvoir porter un petit peu les messages qu'on leur aura donnés aujourd'hui de prévention des feux de forêt.
4: Alors aujourd'hui, cette journée, les élèves sont de quelles écoles et viennent-ils ?
3: Alors ils viennent des écoles principalement de Vauvert. Voilà, principalement de Vauvert, et on a aussi quelques collégiens de 6e aujourd'hui, 3 classes de collège aussi qui sont avec nous. Et l'événement dure 4 jours. Il y a eu une première journée à Saint-Gilles, mardi. Hier, une journée en centre de loisirs à Vauvert. Et puis aujourd'hui et demain, au parc du Castellas à Vauvert. Et au total, on aura accueilli 1550 enfants sur 4 jours.
4: L'État, les municipalités, le conseil général sont parties prenantes ?
3: Alors, la préfecture co-organise avec nous l'événement. Gaffe au feu, c'est un concept national que l'IFO-RME a développé. Et ensuite, on le reproduit sur chaque territoire qui le souhaite. Et donc, la préfecture nous a contactés pour mettre en place un gaffe au feu. C'est la 3e édition cette année.
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0: Il est 7h en temps universel, 3h à New York. 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
0: Et un nouveau point complet sur l'actualité avec Martin Guez. Martin, le mondial nous offre un premier choc de haute volée que personne n'a su remporter.
2: Brésil-Maroc a tenu toutes ses promesses à New York. Les Lions de l'Atlas ont tenu tête au Brésil pour leur entrée dans la compétition. Un partout face à la CLSAO. Une entrée en matière vécue comme une victoire dans les rues de Casablanca, vous l'entendrez. La Suisse s'apprête-t-elle à voter pour limiter ou non sa population d'ici 2050? Une élection aux motivations économiques, écologiques, mais aussi au relent anti-immigration. Vers un accord ce dimanche entre les États-Unis et l'Iran, Washington et le médiateur pakistanais poussent en ce sens, alors que Téhéran semble jouer la montre. Reportage ensuite à suivre auprès des déplacés du nord-ouest syrien, les oubliés du camp de Ka où notre envoyé spécial s'est rendu. Et puis enfin, un octogone au pied de la Maison Blanche, voilà un cadeau pot commun que le président américain Donald Trump s'offre aujourd'hui pour ses 80 ans.
0: Il y a 4 ans, c'était l'équipe surprise du mondial. Cette année est celle de la confirmation pour le Maroc.
2: Qui joue désormais dans la cour des grands. Au Qatar, les Lions de l'Atlas avaient sorti le Portugal et l'Espagne avant de céder face à la France en demi-finale. Cette année, à New York, les Marocains sont à la table du Brésil et ont même failli dévorer la CLSAO. Mise en appétit par un très beau but d'Ismaël Saïbari, bien lancé par Brahim Diaz et buteur dès la 21e minute. Il a fallu un exploit de Vinicius pour remettre les Brésiliens à hauteur 10 minutes plus tard. Et en fin de match, les joueurs de Mohamed Wahbi auraient même pu l'emporter, mais ils repartent avec un excellent point, un but partout. Le Maroc qui tient tête au quintuple champion du monde. Un nul au goût de victoire dans les rues de Casablanca, Mathias Reynal.
3: Sur les grands boulevards, les voitures roulent à tombeau ouvert. Parmi les supporters, il y a ceux qui sont un peu dépassés par l'émotion.
4: Tout était bien, le match il était bien. Ouh, on est fiers, on a gagné. Ouais.
3: Au point d'oublier qu'il n'y a pas vraiment eu de vainqueur. Certains sont plus terre-à-terre, au contraire.
5: Le match était super. Il y a beaucoup d'enthousiasme. Les joueurs étaient bons. C'est dommage qu'on n'ait pas gagné, mais ce n'est pas grave. Ce sera pour une autre fois. Il y a d'autres rencontres à venir.
3: Mais en attendant, Casablanca profite du moment et célèbre les Lions de l'Atlas qui ont tenu tête à un géant du foot.
6: Le Brésil, c'est un grand nom dans le football mondial. Une égalité contre le Brésil, c'est comme une victoire pour les Marocains.
3: Le Maroc version 2026 a séduit ses supporters. Ils veulent croire que l'équipe peut faire mieux encore que sa demi-finale il y a 4 ans au Qatar.
7: Le Maroc est la meilleure équipe actuellement. Tout le monde a peur de l'affronter. Maintenant, le Maroc joue mieux que le Brésil.
3: Le Maroc a désormais rendez-vous avec l'Écosse. Le match, ce sera vendredi prochain. Mathias Reynal, Casablanca, RFI.
2: Un groupe C dominé par un leader surprise, à savoir l'Écosse, vainqueur 1-0 d'Haïti, des Grenadiers accrocheurs, mais battu pour leur retour en Coupe du Monde après 52 ans d'absence. Dans les autres rencontres de la nuit, le Qatar et la Suisse se sont séparés sur un match nul, un but partout. L'Australie a battu la Turquie 2-0 et rejoint les États-Unis en tête du groupe D.
0: La Suisse, à l'heure du choix.
2: Faut-il plafonner la population suisse à 10 millions d'habitants d'ici 2050? Une question incongrue au menu de cette votation. Comprendre ce référendum, initiative populaire anti-immigration, qui vise aussi à resserrer les critères d'accès aux services civils. Initiative portée par l'UDC, formation de droite radicale et premier parti en Suisse. Le pays où les étrangers représentent plus d'un quart de la population compte actuellement 9,5 millions d'habitants. Objectif officiel de l'UDC, préserver la qualité de vie des Suisses en limitant les embouteillages et l'urbanisation. Objectif officieux, mettre un coup de frein à l'immigration. Reportage à Genève, Jérémy Lange.
8: Si le texte était adopté, le gouvernement serait obligé, passé le cap des 9,5 millions d'habitants, de limiter le droit d'asile et de renégocier l'accord de libre circulation des personnes avec l'Union européenne. Ce serait une catastrophe pour le système de soins, explique le professeur Jacques Cornu, signataire avec une centaine de professionnels de santé d'une tribune qui demande le rejet de l'initiative. Un tiers des soignants en Suisse ont été formés à l'étranger.
9: Ce n'est pas une mort annoncée, mais c'est une probabilité de diminution de la qualité des soins, une prolongation du temps d'attente pour aller dans des établissements médico-sociaux pour les personnes d'un certain âge. Donc bon, nous sommes très inquiets.
8: Un argument balayé par le député UDC, Michael Buffa.
10: Il y aura toujours des médecins qui pourront venir. Mais ce qu'on a pu constater, si on prend l'année dernière, on a vu 100 000 personnes qui sont venues. Ça nécessite des nouveaux logements, ça nécessite du personnel de la santé. Et puis en fait, c'est un cercle vicieux et on ne s'en sort plus. Alors aujourd'hui, c'est vraiment le moment de mettre une limite à cette immigration.
8: Le patronat est vent debout contre l'initiative. La Suisse vieillit et sans immigration, les travailleurs suisses ne suffiront pas à faire tourner la machine économique, elle qui s'est largement construite en faisant appel aux travailleurs immigrés et aux frontaliers. Ces derniers représentent d'ailleurs 7% de la population active de la Suisse. Jérémy Lange, Genève, RFI.
2: Et selon les sondages, le camp du non est donné légèrement vainqueur. La grande majorité des électeurs suisses votent par correspondance et les premiers résultats sont attendus dans l'après-midi.
0: Oui ou non, au Moyen-Orient aussi, telle est la question.
2: La signature d'un accord pour mettre fin à la guerre entre l'Iran et les États-Unis est espérée. Guerre débutée le 28 février dernier, le président américain Donald Trump et le médiateur pakistanais ont affirmé qu'un accord serait signé ce dimanche. Ce que Téhéran n'a pas confirmé à ce stade, la diplomatie iranienne qui a de son côté évoqué hier un accord dans les prochains jours, mais pas aujourd'hui. Même si Téhéran joue la montre, les Iraniens sont en réalité plutôt pressés de conclure un accord. C'est ce que nous dit Bernard Ourcade, chercheur émérite au CNRS et spécialiste de l'Iran.
11: On raconte généralement les Iraniens le temps long, ce sont des orientaux qui sont... Tout ça, c'est du discours culturel qui n'a aucun sens. Les Iraniens sont pressés de trouver une solution. Les Iraniens ont été bombardés. Le pays est ravagé par une crise économique et politique considérable. Et donc, les Iraniens veulent passer à autre chose que le changement de politique intérieure en Iran. Les révoltes du mois de janvier ne sont pas finies. Elles couvrent toujours, donc un changement de système politique est sur la table en Iran. Tout le monde le sait. Et donc, tout le monde veut trouver une solution qui ne soit pas l'espèce de ni paix ni guerre actuelle, parce que les questions sont trop graves et les Iraniens veulent effectivement sortir de la crise dès que possible.
12: Donc ils ne sont pas forcément moins pressés que Donald Trump, dont on connaît l'impatience.
11: Évidemment, les Iraniens ont l'habitude de subir des crises depuis très longtemps, et donc leur capacité à résister est peut-être plus grande que celle des Américains qui ont des impératifs immédiats entre la Coupe du Monde de football, le G7 et puis les élections. En Iran, il n'y a pas le même problème. Mais les pressions sont également gigantesques sur l'Iran. Donc tout le monde veut en finir. C'est ça qui, je crois, le plus important.
2: Bernard Ourcade qui répondait à Justine Fontaine. L'Iran qui a rappelé que le dossier libanais était indissociable. Un haut responsable américain a affirmé que l'arrêt des combats au Liban était bien compris dans l'accord en discussion, alors que Washington avait jusqu'ici toujours déclaré vouloir dissocier ce volet. Le Liban encore ciblé hier par l'armée israélienne dans le sud et dans l'est du pays. L'État hébreu qui a de nouveau appelé à évacuer une vingtaine de localités, dont la grande ville de Nabatieh. La guerre entre Israël et le Hezbollah a débuté le 2 mars dernier. Elle a fait plus de 3700 morts au Liban, selon le dernier bilan officiel. Toujours au Proche-Orient, la Syrie, touchée de plein fouet par le désengagement américain en matière d'aide humanitaire. Des centaines de milliers de déplacés vivent toujours dans des abris de fortune au nord-ouest du pays. Ils espéraient rentrer chez eux en décembre 2024 à la chute du régime Al-Assad. Mais en découvrant leur village détruit, ils sont restés coincés dans des camps en attendant une reconstruction qui prendra des années. Les conditions de vie s'y dégradent très rapidement et les infrastructures vitales comme les hôpitaux sont menacées de fermeture. Reportage aux côtés des déplacés dans l'immense camp de Ka avec notre envoyée spéciale Sophie Guignon.
13: Ka est un océan d'abris de fortune où vivent encore des centaines de milliers de déplacés. Les infrastructures vitales sont au bord de l'effondrement faute de financement, comme la maternité du camp, jusque-là soutenue par l'ONG Syro-American SAMS et l'ONU. Le programme d'aide doit s'arrêter fin juin.
14: On accueille en moyenne 250 personnes par jour. On réalise 250 accouchements par mois, dont 60 césariennes. Si on doit fermer, ça serait une véritable catastrophe pour la région. Les coupes budgétaires changent radicalement la vie des gens pour le pire.
13: Plus de 400 000 personnes comptent sur cet hôpital comme Iman Kada, qui vient tout juste d'accoucher d'une petite fille. Elle est installée dans une chambre avec une dizaine d'autres femmes.
15: Je n'ai pas les moyens d'aller dans un hôpital privé. Une césarienne, ça coûte entre 350 et 400 dollars. C'est pour ça que je viens dans cet hôpital public.
13: Cet hôpital est une fragile ligne de vie jusqu'à ce que les déplacés puissent revenir chez eux. Sophie Guignon avec Dana Albos de Retour de Ka, RFI.
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0: À Bucarest, où il est 10h09, la Roumanie en pleine crise politique.
2: Et le président Nicu Jordan nomme un troisième Premier ministre en une semaine. L'eurodéputé Eugene Tomac avait été désigné pour former un nouveau gouvernement il y a seulement 4 jours, mais il a finalement décidé de se retirer. Et c'est donc Adrian Vestea qui vient d'être nommé comme Premier ministre selon le dernier communiqué de la présidence roumaine.
0: En Europe toujours, le Royaume-Uni écarte les voitures polluantes de ses centres-villes et a visiblement bien fait.
2: Le pays qui a mis en place ce que l'on appelle des zones à faible émission, des ZFE, mesure au cœur de batailles politiques intenses. Les détracteurs dénoncent un outil de ségrégation sociale. Les partisans mettent en avant une nécessité pour l'environnement. Toujours est-il que les résultats sont incontestables. Une nouvelle étude a été menée à Londres. Dotée depuis plusieurs années d'un tel dispositif, les chercheurs ont constaté que les passages aux urgences des hôpitaux de la capitale britannique ont significativement diminué depuis l'adoption de ces mesures, Simon Rosé.
17: Une taxe contre la pollution des véhicules en 2017, une zone à très faible émission en 2019. Cela fait plusieurs années que Londres a mis en place des mesures ambitieuses pour écarter les voitures les plus polluantes de son centre-ville. Selon cette étude réalisée par une équipe de l'Imperial College, la capitale britannique en a tiré un bénéfice sanitaire certain. Depuis leur mise en place, les admissions aux urgences ont diminué de 3% par an dans les hôpitaux londoniens, alors qu'elles ont augmenté.
18: Retour sur Radio Système, c'était les informations délivrées par notre partenaire Radio France Internationale. On continue nos programmes.

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Bonne

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2: Les forêts cévenoles sont-elles en danger? Les températures ne cessent d'augmenter. On peut s'intéresser alors à l'impact de ces fortes chaleurs sur la nature. Aujourd'hui, notre chronique porte donc sur l'impact des vagues de chaleur sur le parc national des Cévennes. Saviez-vous que le parc national des Cévennes est considéré comme un parc naturel à protéger depuis 1970? Il s'étend sur les départements du Gard, de la Lozère et de l'Ardèche. Il fait partie des 11 parcs nationaux présents en France et il fut créé dans le but de protéger une biodiversité riche. Cette biodiversité est mise en difficulté lorsque les températures augmentent. Mais alors, quels sont les effets directs des grosses chaleurs sur les arbres et végétaux de notre belle région cévenole? En période de forte chaleur, l'eau se fait rare et les conséquences pour les arbres sont directes. Saviez-vous que le manque d'eau entraîne un stress hydrique? Pour faire simple, cela signifie que les ressources en eau sont inférieures à ce qui serait nécessaire pour le développement de l'arbre. Il devient donc plus vulnérable. En effet, les racines puisent l'eau sous terre. Quand l'eau manque, les feuilles tombent. Et cette perte va bloquer le processus de photosynthèse, qui permet à l'arbre de constituer des réserves en captant la lumière du soleil. En manque d'eau, les arbres deviennent alors vulnérables face aux parasites. Dans le parc national des Cévennes, de nombreuses espèces animales et végétales sont affectées, comme l'emblématique châtaignier. La forêt est alors menacée. Les vagues de chaleur ont une influence sur l'évolution du paysage. C'est l'occasion de parler d'une plante qui vit dans le parc des Cévennes. En effet, l'orpin est une plante grasse issue de la famille des Crassulacées. Les feuilles de l'orpin sont charnues. Elles absorbent l'eau, ce qui permet à la plante de stocker cette eau en période de sécheresse. L'orpin possède des stomates. Comme toutes les plantes, les stomates sont de petits orifices sur la tige qui assurent la respiration de la plante. Eh bien, en cas de forte chaleur, ces stomates se ferment pour éviter la transpiration de la plante et donc une perte d'eau. Tout aussi impressionnante, on retrouve la joubarbe toile d'araignée, qui pousse à partir de 1500 mètres d'altitude. Elle ressemble à l'orpin, mais possède en plus de longs filaments très fins qui couvrent ses feuilles. Ces filaments lui permettent de capter l'humidité atmosphérique et d'avoir une isolation thermique. Eh bien, les canicules affectent certaines espèces essentielles. Alors, pour mieux comprendre et protéger cette biodiversité fragile, les scientifiques et chercheurs du parc continuent leurs recherches sur les interactions de la forêt avec le sol et l'eau. Et donc, une question se pose, à quoi ressemblera le parc des Cévennes dans une trentaine d'années? Une chose est sûre, l'évolution perdurera malgré les différentes températures et climats. Le philosophe Rudolf Steiner affirmait déjà « Voyez la plante, sa forme exprime les souvenirs vivants de toute évolution. »
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2: Le 28 mai, à l'occasion de la 13e édition du dispositif de prévention des risques d'incendie Gaffe au feu dans le Gard, près de 1000 enfants des établissements scolaires ont été accueillis dans le parc du Castellas à Vauvert avec des ateliers ludiques enseignant les gestes à avoir en cas d'incendie. Écoutez Maude Bournet, chef de projet à l'Institut français des formateurs en risque majeur et environnemental.
3: Bonjour, Maude Bournet de l'IFO-RME, I2FO-RME, Institut français de formateurs en risque majeur et protection de l'environnement. Et je suis chef de projet dans la structure.
4: Alors, cette journée ici à Vauvert, au parc du Castellas, de quoi s'agit-il ?
3: Alors, c'est une journée de sensibilisation à destination des scolaires du CE2 à la 5e, donc jusqu'au collège, et une journée de sensibilisation aux feux de forêt.
4: Alors, les élèves sont sensibles à cette ouverture, à ce passage d'informations concernant les risques d'incendie. Comment vous les abordez ?
3: Alors, on trouve que c'est un public très captif. Voilà, ça correspond aussi à une tranche d'âge qui est en mesure, en fait, de prendre beaucoup d'informations et qui est en train de construire sa pensée, son raisonnement. Donc, du coup, c'est important, justement, de donner tous les éléments pour qu'ils puissent réfléchir en toute conscience. Donc c'est une tranche d'âge qui est très très réceptive en fait, de 8 à 12 ans, les enfants. Et ce sont des relais après, au sein de la société, au sein de leur famille, au sein de leurs amis, pour pouvoir porter un petit peu les messages qu'on leur aura donnés aujourd'hui de prévention des feux de forêt.
4: Alors aujourd'hui, cette journée, les élèves sont de quelles écoles et viennent-ils ?
3: Alors ils viennent des écoles principalement de Vauvert. Voilà, principalement de Vauvert, et on a aussi quelques collégiens de 6e aujourd'hui, 3 classes de collège aussi qui sont avec nous. Et l'événement dure 4 jours. Il y a eu une première journée à Saint-Gilles, mardi. Hier, une journée en centre de loisirs à Vauvert. Et puis aujourd'hui et demain, au parc du Castellas à Vauvert. Et au total, on aura accueilli 1550 enfants sur 4 jours.
4: L'État, les municipalités, le conseil général sont parties prenantes ?
3: Alors, la préfecture co-organise avec nous l'événement. Gaffe au feu, c'est un concept national que l'IFO-RME a développé. Et ensuite, on le reproduit sur chaque territoire qui le souhaite. Et donc, la préfecture nous a contactés pour mettre en place un gaffe au feu. C'est la 3e édition cette année.
5: 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Les inscriptions sont déjà ouvertes. Vous pouvez contacter Lucie au 06 65 46 05 86, 06 65 46 05 86 ou par mail lgaudet@samuelvincent.fr. Les Olympiades 2026, c'est au château d'Espéran. C'est dimanche 14 juin 2026. Allez, venez relever le défi.

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1: La prochaine soirée This Is Not A Love Night vous donne rendez-vous pour le vendredi 3 juillet à partir de 20h30. Une soirée résolument garage punk proposée par Paloma Anime. Vous retrouverez Public House, groupe punk en pleine ascension, originaire de Melbourne, formé en 2023. Public House délivre un punk à très haute intensité, fait d'énergie brute et de riffs hurlants. Vous retrouverez également le groupe The Spitters, fruit de l'amitié et d'une complicité créative entre Maxime et Richard et Dorian Lae Casale. Né en 2013 sur les bancs d'un collège toulonnais, le jeune binôme de musiciens s'essaie à de divers registres. Pendant les 10 années qui suivent, ils enchaîneront les albums et les tournées aux quatre coins de l'Europe, parfois aux côtés de pointures telles que Suicidal Tendencies, T-Segal, Private Function et bien d'autres. Rendez-vous donc le vendredi 3 juillet à partir de 20h30 pour assister à cette soirée This Is Not A Love Night avec les groupes Public House et The Spitters. Ça vous coûtera 8€, ouverture des portes à 20h, programmation intégrale et informations complémentaires sont à retrouver sur paloma-nîmes.fr. Paloma, c'est Mas des Noyers, chemin de l'aérodrome à Nîmes.
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0: se sont croisés avant d'échanger. 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
1: Retour sur Radio Système, c'était les informations délivrées par notre partenaire Radio France Internationale. On continue nos programmes.
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